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Il est 7 heures. Je crois que votre réveil a sonné. Bon, allez, encore un peu, mais 5 minutes, pas plus. Hein.

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0: 11.
1: Ah, parce qu'il faut que ce soit en tempo en plus.
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1: C'est technique, hein.
0: Ah, bah oui.
1: L'année dernière, j'ai fait un spectacle.
0: Allez, allez, cher Guillaume, soyez bien attentifs. Il vous reste une dernière chance.
1: Ok.

0: Effectivement, ils sont en bois, ils sont même en bois de bois. C'est une bonne réponse, magnifique.
1: Oh là, je suis tout retourné, j'y croyais plus du tout là.
0: Ah, vous n'avez rien lâché, hein, encore bravo. Et vous remportez notre cadeau du jour, votre poids en margarita.
1: Oh là là, margarita, la pizza.
0: Le cocktail, ah, Guillaume, le cocktail. Vous allez pouvoir offrir l'apéro pendant vos micro-trottoirs et vos spectacles.
1: Ah, c'est trop bien, merci Radio Pizza, merci les auditeurs, merci les arbres, merci l'humanité. Est-ce que je peux passer un petit message?
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1: Ok, bah je vends l'album Panini, CNews, avec toutes les dédicaces, les chroniqueurs et tout. 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

0: Ouais, tu connais les accords du piano, c'est bon? 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

0: Et j'ai pensé à ce que je pourrais dire. Je pourrais parler d'amour. J'ai pas encore trouvé les mots exacts. Mais en fait, tout part de l'énergie d'amour. Parce que, en vrai, l'amour, c'est pas que les relations. C'est aussi nos passions, nos rêves. Toutes les choses pour lesquelles on se donne à fond. Toutes les choses aussi pour lesquelles on se donne du mal. C'est aussi la famille, les potes. Avant, je pensais que le contraire de l'amour, c'était la haine, en vrai. Mais s'il n'y a pas d'amour, tu peux pas détester. En vrai, son contraire, c'est la peur. Parce que si t'as peur, tu vas nulle part, tu tentes rien, t'es immobilisé, il va rien arriver. C'est le néant, tu vois. Et tu sais aussi, je m'étais dit qu'il fallait que je parle aussi en mode... si je peux écrire des chansons comme Esprit Libre ou Quand le soleil tombe, qui vont à l'opposé, comme si j'ai genre 1000 vies dans une vie, dans un seul album, c'est tout simplement parce qu'en vrai, tout ça, c'est méga intense. Parfois, c'est un regard, parfois, c'est juste un rendez-vous. Sûrement, parfois, c'est aussi toute une vie. Enfin bref, tu vois, genre, on pourrait expliquer un truc comme ça, tu vois. Expliquer que l'amour, ça peut arriver n'importe quand et que ça peut durer une minute comme durer 10 ans, tu vois.
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0: Bonjour à toutes, bonjour à tous. Vous écoutez Jade FM et ce générique, celui qu'on entend à l'heure actuelle, c'est celui qui accompagne les chroniques des bobines préfayaises. C'est une émission enregistrée, nous sommes le 30 juin et j'ai le plaisir en compagnie de retrouver Ivan Lemel. Bonjour Ivan,
1: bonjour, vous allez bien? Oui, très bien.
0: Vous n'êtes pas venu seul cette semaine encore, puisque vous êtes enfin accompagné de quelqu'un qu'on attendait depuis déjà quelques semaines, Jessica Levin. Bonjour.
2: Bonjour.
0: Soyez la bienvenue, Jessica.
2: Merci.
0: En votre compagnie, nous allons parler cinéma, celui du cinéma L'Atlantique de Préfaille, son grand écran, les films qui vont être proposés à vos spectateurs. Mais nous allons également parler d'un métier en votre compagnie, Jessica, puisque ce métier, c'est le vôtre, sous-titreuse. Qu'est-ce qu'une sous-titreuse ?
2: Alors, une sous-titreuse, c'est donc quelqu'un qui travaille sur les sous-titres, comme cela on l'a dit, pour les films, pas seulement les films, mais en fait tout ce qui est une image animée, tout ce qui est, que ce soit film de cinéma, que ce soit série télé, documentaire, à la fois dans plusieurs registres différents, soit pour traduire un film, on va dire, en raccourci pour traduire un film, soit pour mettre une transcription à l'image, ou alors pour aider pour les sourds et les malentendants. Mmh. C'est à peu près les trois catégories.
0: Traduire un film, mais vous vous basez sur le travail, les travaux d'un traducteur en amont ?
2: Alors, à l'origine, et encore aujourd'hui, pour les films qui sont faits pour le cinéma, les films grand écran, il y a trois étapes, en fait, dans la traduction de... Enfin, c'est pas la traduction, mais dans l'adaptation et dans le sous-titrage d'un film, ça passe par trois personnes. À l'origine, il y a quelqu'un qui fait le repérage, c'est-à-dire qui regarde le film dans la langue originale, on va dire, disons qu'on part de l'anglais au français. Quelqu'un va regarder le film et va découper les scènes, va découper le film en toutes petites séquences. Et dans chacune de ces séquences, on devra rajouter donc du texte en français. Donc, à l'origine, il y avait trois personnes. Une personne pour le repérage, une personne pour la rédaction, mmh. C'est-à-dire la traduction, l'adaptation, et une troisième personne pour la simulation, qui se fait souvent aussi avec quelqu'un de l'équipe du tournage ou de la distribution, avec de la production ou de la distribution. Aujourd'hui, c'est encore vrai pour les films cinéma, ça l'est beaucoup moins pour le reste. Aujourd'hui, comme en tant que sous-titreuse, je travaille à la maison comme la plupart des gens, on n'est plus du tout dans un studio, on a tous notre matériel, notre ordinateur en fait, pas plus qu'on n'a pas besoin de plus que ça. On fait tout. C'est-à-dire on fait au fur et à mesure. Moi, personnellement, je le fais au fur et à mesure. Je ne passe pas par différentes séquences de découpage. Et je le fais au fur et à mesure.
0: Dans le déroulé, en fait.
2: Exactement.
0: Oui.
2: Dans le déroulé du film, mm-hmm. je fais la séquence. Je détermine où je vais poser mon sous-titre. Je fais mon sous-titre et ainsi de suite. Et par contre, évidemment, la simulation, une dernière étape, souvent en deux fois, où je revois tout.
0: Notamment pour la synchronisation entre ce qu'il y a à l'image et ce que le spectateur va pouvoir lire.
2: Oui, alors on ne parle pas vraiment de c'est un peu différent, c'est pas tout à fait une synchronisation. On parle plus de synchronisation pour le doublage, évidemment, mmh. à cause du labial. Mmh. Pour le sous-titre, il faut juste que ça cale dans un espace-temps qui n'est pas forcément... qui est évidemment à voir avec la personne qui parle, mais c'est pas tout à fait une question de synchronisation, c'est plus une question de séquence, c'est des toutes petites séquences. Évidemment, il faut que ça démarre avec la personne qui parle et de préférence que ça finisse aussi avec la personne encore à l'image, mais on peut jouer un tout petit peu, mais ça se joue à quelques images, alors à savoir qu'il y a 24 ou 25 images secondes, ça se joue à quelques images près. On peut un petit peu renier sans que ça se voit tant, par exemple, qu'un doublage ou un doublage, trois images secondes, trois images de décalage, ça se voit. Mmh. Le sous-titrage, c'est pas tout à fait le cas. Mais bien sûr, on a les contraintes. C'est en fait c'est un métier avec que des avec on va pas dire que avec beaucoup de contraintes. Mmh.
0: On va y revenir justement sur le parcours, les études. Qu'est-ce qui vous a amené à devenir sous-titreuse? Mais pour le moment, Ivan, dans ce studio, lors des bobines préfayaises, on a accueilli des réalisatrices, beaucoup de femmes en tout cas, des bénévoles qui occupent les trois postes différents dans votre homme et femme cette fois-ci. Une assistante caméra, des actrices et des acteurs, des jeunes et je pense en particulier à trois enfants qu'on avait accueillis ici. Quatre, pardon. Comment avez-vous rencontré Jessica?
3: Ah ben je l'ai rencontré à un prévisionnement. J'ai déjà parlé des séances de prévisionnement que nous avons grâce
0: on peut rappeler ce que c'est,
3: à Scala, effectivement. Donc, c'est un réseau des salles associatives de Loire-Atlantique. Et Simon Indier, qui est le maître, entre guillemets, de ce réseau, si je puis dire, le responsable en tout cas, organise quatre fois par an des séances de prévisionnement. Le dernier, pour exemple, était à la Bernerie. Il y a à peu près 15 jours et nous avons vu 7 films dans la journée. Donc là, de temps en temps, il fait également venir des professionnels et ça a été le cas de la rencontre de Jessica. Il y avait un prévisionnement à la Turballe. Il faut savoir que Jessica est bénévole aussi au cinéma de la Turballe.
2: Alors, c'est pas la Turballe, je crois qu'on se rencontre.
3: Ah, on s'est présenté. C'est à Pontchâteau, peut-être, alors?
2: C'est à Pontchâteau.
3: À Pontchâteau, oui. Mais enfin, en tout cas, voilà, elle est également, elle connaît aussi les activités des bénévoles. C'est toujours intéressant.
0: Jessica, comment est-ce qu'on arrive à... Comment on devient sous-titreuse?
2: Alors moi, j'ai un parcours un peu particulier parce que, en effet, pour devenir sous-titreuse, sous-titreuse, on peut faire des études. Il y a des écoles, notamment, je crois qu'il y en a une à Rennes, il me semble. Et je crois que Nanterre aussi propose ça en région parisienne. Donc, on peut très bien faire des études. Et donc là, on est très académique, évidemment. Avec, et en fait, évidemment, des études de langue vivante. Il faut connaître évidemment, le pays de la langue source pour pouvoir faire les références. Enfin, comme tout bon traducteur, comme de la traduction, c'est juste une espèce de traduction particulière qui a à voir avec l'image. Alors, ça n'a pas du tout été mon cas. Je ne suis pas du tout... Je travaille dans l'audiovisuel et d'abord dans le cinéma depuis très longtemps. Ça va faire une trentaine d'années, enfin un peu plus de 30 ans que je travaille dans ce milieu. Mais j'ai fait beaucoup, beaucoup de choses différentes. Jamais en production, mais toujours du côté post-production. Ça sera un petit peu long à raconter, mais j'ai commencé ma carrière aux États-Unis chez Orion Pictures. Où je faisais du marketing international, je m'occupais des marchés, des festivals. Je suis revenue en France au début des années 2000. J'ai travaillé pour un éditeur vidéo pour lequel je faisais un peu tout, des contrats, de la distribution et tout ça. Et puis j'ai quitté cet éditeur parce que je me suis dit que j'avais envie d'être indépendante et donc j'ai continué à faire un peu des ventes, de catalogues, ce genre de choses, parce que je connaissais pas mal de monde. Et depuis déjà quelques années, j'ai aidé un ami qui est éditeur vidéo, qui a un catalogue très, très intéressant. La compagnie s'appelle Backfilm, B-A-C-H, pas B-A-C, qui a un catalogue très, très intéressant, un catalogue niche, vraiment de films qu'on ne trouve nulle part ailleurs. Et pour lui, j'ai commencé à faire des sous-titres, en fait. Il avait des tas de films, des films muets, des films qu'on ne trouve pas ailleurs. Et comme je suis bilingue, en fait, c'est comme ça que j'ai appris. J'ai appris vraiment sur le tas. J'ai appris d'abord en faisant des sous-titres, des cartons, des intertitres. Donc ça, c'était pas très compliqué. Et puis, je me suis mis à regarder les logiciels. Je me suis mis à apprendre tout seul. Et puis, j'en ai fait de plus en plus pour lui. Et puis, voilà. Après, j'en ai fait de plus en plus pour les autres. Donc, c'était un parcours un peu particulier.
0: Je pense à une chose, mais plus en matière littéraire. Lorsqu'on est habitué à lire un romancier, par exemple, qui travaille toujours avec le même traducteur, il arrive parfois qu'on tombe sur un roman où on se dit « je retrouve pas son style, où il y a quelque chose qui me manque ». et on s'aperçoit qu'il a changé de traducteur ou de traductrice. Est-ce que, à votre niveau, le choix des termes à employer, le choix des mots, il doit forcément coller avec l'image, ou en tout cas le message que l'image envoie?
2: Bah, en fait, c'est surtout ça. Parce que le sous-titrage n'est pas une traduction littéraire. Enfin, c'est pas quelque chose. Il faut savoir que, comme j'en parlais brièvement tout à l'heure, on a énormément de contraintes. Donc, par exemple, si un acteur il parle très vite, eh bien, ça va pas donner la même chose que la même phrase dite par un acteur qui va parler plus lentement.
0: Ouais, il faut la synthétiser.
2: Juste parce que, on est obligé de trouver les mots qui seront beaucoup plus directs et donc synthétiser. Il ne faut pas oublier qu'un sous-titre, ce n'est pas une traduction, c'est une adaptation.
0: Ouais. D'où ma question, vous y mettez votre griffe?
2: Alors oui,

0: Il y en a beaucoup. Il y en a qui font des films historiques. Plus moi, notamment, je fais pas mal de documentaires aussi. Je fais aussi, ce que je préfère personnellement, c'est tout ce qui est les documentaires historiques ou artistiques, parce que c'est mon penchant. J'ai une formation d'historienne à l'origine. Donc c'est vrai qu'après, on a notre façon de voir et nos façons de réinterpréter les choses. Donc oui, je pense qu'on doit avoir une patte un peu selon les catégories de films. Et je pense que les gens avec qui on travaille viennent vers nous pour ça aussi, probablement.
1: Sur la totalité de vos travaux réalisés pour des documentaires, est-ce qu'il y en a un qui vous a marqué?
0: Alors oui, ce qui m'a le pour moi personnellement, ce qui m'a le plus marqué, c'est j'ai eu la chance il y a quelques années. En fait, c'était des mocs. C'était pas donc c'était très spécifique.
1: Qu'est-ce qu'un MOOC?
0: Un mock, c'est des vidéos d'enseignement en fait. C'est fait par ça peut être fait par des entreprises, ça peut être fait par des particuliers. Là, c'était fait par l'université de Tours. C'était une série de 10 mocs sur la Renaissance dans le Val de Loire. Et là, j'avoue que je me suis absolument régalée. C'était chaque mock avait un thème différent, que ce soit l'architecture, la peinture, la musique. Donc il y avait 10. Ça a été énormément de travail. Parce qu'il y a aussi beaucoup de visuels. Donc, dans les visuels, il faut traduire ce qu'on appelle les synthés, c'est-à-dire ce qui est écrit à l'image. Et puis, c'était académique. Donc, après, il y a dit. Alors, moi, j'ai peut-être une approche. Enfin, j'imagine qu'on est tous à peu près pareil, mais quand c'est un film, je peux avoir une certaine liberté parce que l'image va parler. Donc, l'adaptation sera peut-être. Je peux peut-être employer plus de raccourcis, on va dire. Parce que l'image est là pour soutenir le propos, l'action du film est là pour soutenir. Dans un documentaire ou dans un mock comme ça, j'essaye de coller au plus près de ce qui est dit, parce que c'est un peu académique, ça essaye d'apprendre quelque chose, et je ne vais pas partir du principe que les gens savent déjà ce qu'on est en train de leur dire. Donc c'est un peu la différence entre le documentaire et la fiction en fait. Donc oui, pour moi, pour revenir à votre question, en effet, moi, c'était cette série de mocs, de 10 mocs, qui pour moi a été dans lequel, enfin, je me suis le plus plu à travailler.
1: Vous voulez intervenir, Eva?
2: J'étais en train de penser à une chose, c'est que je m'aperçois en faisant les bobines que finalement j'apprends beaucoup de choses en les préparant. Et je m'aperçois aussi que c'est ce qu'elle est en train de dire. C'est que je suppose que pour faire ces mocs, du coup, enfin moi j'ai connu ces mocs quand j'ai fait l'université dans les années 90. Et je me dis que c'est exactement la même chose pour les traduire ou les adapter. T'es obligé quand même du coup d'avoir d'apprendre.
0: Bah oui, oui.
2: Pour être, je trouve ça intéressant.
0: J'ai vraiment, enfin, personnellement, comme en plus c'est un peu la période qui était ma période quand je faisais mes études d'histoire, ça a été mais ce que j'aime après ça, ce que j'aime aussi beaucoup, c'est les documentaires pour les musées, les petits documentaires qu'on voit souvent projetés dans les musées. J'ai eu la chance d'en faire quelques-uns, et ça c'est un de mes travaux, enfin ça reste parmi mes travaux préférés aussi.
1: Lors des différents invités et invités qui se sont succédés sur ce plateau dans le cadre de ces chroniques, il y a souvent une question qui revient lorsqu'on parle des métiers et de leur évolution. C'est l'arrivée de l'intelligence artificielle. Je vous vois réagir. Je me dis, tiens, moi qui suis payé à la question, c'est une bonne question. Non, je vous rassure, c'est tout à fait faux. Est-ce que dans votre métier, l'arrivée de l'intelligence artificielle a un impact, et lequel?
0: Alors, un impact énorme. Alors, on dit que il y a eu plusieurs articles qui sont sortis ces dernières semaines en disant que les trois métiers les plus impactés pour le moment par l'intelligence artificielle, c'est les codeurs, qui font donc les logiciels, les infographistes, qui font les images, et les traducteurs. Parce que évidemment aujourd'hui, du coup, tout le monde peut traduire, tout le monde a son téléphone dans la poche, on n'a pas besoin d'un traducteur. Et malheureusement, ça c'est un malheureusement c'est adapté à des choses qui ne devraient pas l'être. C'est-à-dire que

0: oui, ça impacte énormément, et je vois bien, parce que j'ai de moins en moins de travail, on me demande de moins en moins de traduction. Alors, il faut savoir que, comme je disais à Ivan tout à l'heure, moi, je suis un peu particulière dans le sens où on fait souvent appel à moi pour du français vers l'anglais, plutôt que de l'anglais vers le français. Mmh. Donc, je traduis souvent en anglais. Enfin, mon texte est en anglais. Oui, ça a un impact énorme. Donc, j'ai de moins en moins de travail. Et en même temps, souvent, je reçois des propositions de passer derrière la machine, de passer derrière l'IA, de corriger ce que la machine a fait.
1: Comme correctrice.
0: Voilà. Mmh. J'ai pratiquement toujours refusé pour l'instant. Mmh.
1: Mais vous en avez accepté quelques-unes.
0: J'en ai accepté quelques-unes sans savoir à l'origine que c'était de l'IA. On ne me disait pas à l'origine que c'était.
1: D'accord.
0: C'est en travaillant sur le texte. Une fois que j'ai le texte, je ne peux pas refuser parce qu'il y a toujours des contraintes de temps.
1: Et qu'avez-vous constaté?
0: Ah, c'est du très mauvais travail. C'est du très mauvais. En tout cas, à l'époque où je l'ai fait, et jusqu'à encore il y a quelques mois, quand je regardais ce qu'on me proposait, je mets beaucoup plus de temps à corriger qu'à créer du premier coup. Parce que passer derrière un travail mal fait, ça prend toujours beaucoup plus de temps que de faire le travail. Donc, malheureusement, ça m'est arrivé une ou deux fois avec des incohérences. Et après, une fois qu'on a le texte, c'est toujours beaucoup plus compliqué de repenser les bons termes, de reprendre quelque chose. Quelque chose qui a été mal écrit, c'est beaucoup plus compliqué. Alors, c'est mal écrit parce que ça suit pas les règles qu'on a. On a donc des contraintes, des règles. Ça suit pas les règles, ça fait pas attention aux coupures de scène, ça fait pas attention au nombre de caractères par ligne, au nombre de lignes. Enfin, ce sont des contraintes qu'on a et qu'on suit, évidemment. Et souvent, c'est pas bien le cas. Et puis souvent, la machine a pas... Bon, alors, ça, je sais que ça s'améliore énormément. Mais je vous avoue que ces derniers temps, j'ai pas trop regardé ce genre de projet qu'on me proposait, parce que tant que je peux résister, je résiste. Ça comprend pas ce que la personne dit à l'image. Il m'est arrivé d'avoir des textes qu'on me donnait. Et je voyais bien, en lisant les trois premières lignes, que la machine n'avait pas compris ce que la personne disait, soit parce qu'elle avait un accent, soit parce qu'une intonation particulière. Donc, en fait, il faut reprendre. Et c'est très compliqué de reprendre derrière la machine. Ça prend beaucoup plus de temps en sachant que, en fait, quand un laboratoire, parce que je travaille surtout avec des laboratoires de post-production, nous propose ce genre de travail, évidemment, il pense que l'essentiel a été fait. Et donc, la rémunération est à peu près, on va dire, la rémunération peut être, 20% de la rémunération normale.
1: Ça aurait pu être si vous aviez réalisé le travail dans sa totalité. Ouais.
0: Exactement. Mmh. Donc, c'est plus de travail pour une misère. Donc, pour l'instant, je résiste.
1: Dernière question, Jessica. Si vous avez un rêve de travail sur un projet, ce serait lequel et pourquoi?
0: Le rêve de travail sur un projet, c'est probablement toujours dans cet univers de, pour moi personnellement, de documentaire. De documentaire, de mock. Parce que j'apprends énormément. Le fait de travailler sur les documentaires fait que forcément on apprend. J'ai travaillé sur des documentaires pour dans des tas de choses différentes, que ce soit la mode, que ce soit la couture, le parfum, enfin, et en même temps l'histoire, l'art. Donc continuer à essayer à continuer les documentaires sur l'art et l'histoire, pour moi c'est personnellement ce que je préfère, en fait.
1: C'est tout ce qu'on vous souhaite.
0: Merci.
1: En tout cas, merci d'être venu. Votre présence, c'est vrai qu'elle était attendue.
0: Désolée du retard.
2: Non, d'avoir reçu de l'occupation.
1: En tout cas, merci, parce que nous aussi, de notre côté, on apprend toujours quelque chose, comme le signalait Ivan. Première rubrique, Ivan, t'as vu quoi ?
0: Oui, ben, comme je le disais tout à l'heure, donc je suis allée imprévisionnellement à la Bernerie. J'ai d'ailleurs vu le film de Tessie Lopez, qui était notre invité d'il y a 15 jours.
1: Exactement, oui. Voilà, qu'on salue chaleureusement.
0: Un certain jour de passage. Et d'ailleurs, elle était en salle à présenter, répondre aux spectateurs. J'ai vu aussi La Dérive de Paula Del Sol. Je n'en aurais pas parlé, sinon que c'est une réalisatrice oubliée des années 60. Ah. La Dérive, ça date de 1963, de mémoire, et c'est un film de la Nouvelle Vague. Je parlerai de Paula Del Sol un jour, parce que c'est un film magnifique, vraiment. Et puis, je trouve que par rapport à la Nouvelle Vague, il y a des choses qu'on ne voit pas apparaître d'habitude et qui apparaissent dans ce film, donc j'aurais plaisir à en parler. Mais surtout, j'ai vu en avant-première Notre Salut, qui sortira le 30 septembre. Donc, c'est le film d'Emmanuel Mar avec Swann Arlo, Mathieu Perotto, pardon. Emmanuel Mar, c'est un scénariste de formation qui est devenu réalisateur et qui est notamment à l'origine du scénario d'ailleurs Si j'y suis, avec Jérémy Régnier, de Rien à foutre, avec Adèle Exarchopoulos, il est d'ailleurs aussi réalisateur sur ce film, ou de ceux qui travaillent avec Olivier Gourmet, où il est scénariste. Et ce film, c'est assez surprenant. Ce qui m'a surpris, c'est que c'est une belle réalisation, et c'est une réalisation qui est relativement contemporaine sur un film qui est des années 40. Quoi. Donc, il y a de l'audace, il y a des choses assez intéressantes par rapport à ça. Et dès la première scène, où tout le monde se retrouve à Vichy, et puis les gens échangent, on sent qu'il y a des désaccords un petit peu, mais c'est pas non plus magistral, mais on sent que le projecteur est mis juste sur Swann Arlo. C'est le personnage qu'on va suivre durant tout le film, qui est quelqu'un d'un peu falot, qui est assez médiocre finalement. Emmanuel Mar s'est servi des correspondances de son grand-père pour réaliser ce film, puisque c'est pas son histoire franchement, mais un peu son histoire en même temps. C'est, du coup, le personnage de Swann Arlo va apparaître un petit peu comme quelqu'un qui suit le mouvement sans être franchement reconnu, qui souffre de pas être connu, etc. Donc il y a beaucoup de psychologie, d'approche psychologique dans le film. Et puis des choix musicaux qui sont assez étonnants, très surprenants, qui sont beaucoup plus tardifs que cette période-là, qui apparaissent. Et puis Swann Arlo, il est étonnant aussi, pour la bonne raison que c'est pas du tout le même que d'habitude. Il est quand même souvent dans des missions engagées, etc. Déjà dans le consentement, dans la convocation, pardon, je me trompais, on le voyait déjà sur un autre type de modèle, de jeu d'acteur. Mais là aussi, il pourrait très bien disparaître, quoi. Il pourrait très bien rester, alors qu'en fait, il est tout le temps présent.
1: Notre Salut.
0: Voilà. En tout cas, c'est un film qui sera à voir quand il sortira début octobre, fin septembre, début octobre.
1: Oui, je crois que vous l'avez noté au 30 septembre. Oui.
0: Voilà.
1: Un film qui fera 2h33.
0: Voilà. Et on ne les voit pas passer, j'insiste, parce que 2h30, ça fait peur.
1: Ouais.
0: Et c'est vraiment, on ne les voit pas passer.
1: Il y a beaucoup de films d'ailleurs qui ont des durées assez importantes. J'ai
0: oui,
1: remarqué cela ces temps-ci. Ouais, il y a peut-être un courant.
0: Ouais.
1: Je vois que Jessica confirme. Seconde rubrique, tu vas voir quoi tu vas voir quoi?
0: Alors, on va avoir notre beau programme d'été, qui est un petit peu différent de l'habitude. Non, pas si différent que ça, mais en tout cas plus important, et surtout ça. En avant-première, Charlie les kangourous, le lundi 6 juillet, c'est un film australien qui est inspiré d'une histoire vraie. Un ancien présentateur météo qui est assez connu tombe en panne en plein bush et du coup va se retrouver accueilli dans une famille. Il va rencontrer Charlie, qui est une jeune fille aborigène de 12 ans qui est passionnée par les kangourous, parce qu'en fait il a renversé un kangourou, si je puis dire, ou blessé un kangourou, il cherche quelqu'un pour le soigner. Et voilà, c'est une histoire d'amitié qui va naître et qui va transformer son regard sur le monde.
1: Ce sera donc le lundi 6 juillet à 18h et vous l'avez estampillé cinéma apéro des altéros.
0: Parce que, en fait, très souvent, les distributeurs nous demandent de faire une animation autour d'une AVP.
1: Compliqué et... d'amener un kangourou là.
0: Oui. Alors, en fait, là, ils nous conseillaient de faire un ciné-goûter. On s'est dit, le film est à 18h, donc ce sera plutôt un apéro sans alcool.
1: Très bien. Avant de parler du second film, je vous propose qu'on en écoute sa bande-annonce.
2: Pardon.
3: Salut Nina. Mais merde, hein.
2: Ah ouais, c'est la merde, je suis en retard.
3: Non, je veux dire pour ce soir, gros merde, ça va être super.
2: J'ai pas mon badge.
3: Aïe.
2: Mais tu veux pas m'ouvrir?
3: Ah ben non, pour rentrer, il faut un badge. Tu l'as pas perdu au moins, hein? Si tu l'as perdu, il faut faire une déclaration. T'imagines, quelqu'un le trouve et badge à ta place. Tous les membres de la Comédie française ont un badge, d'accord? Parce que s'il y a un problème, ça retombe sur qui après? Sur Bibi. Moi, je sais pas si à l'intérieur, si tu décides de casser quelque chose ou bien de faire un attentat, hein? Qu'est-ce qui se passe si tu fais un attentat?
2: Je vais pas faire un attentat.
3: Ben, qu'est-ce qui me le prouve?
2: Mon téléphone, mon scone.
3: Attends, reculez, madame, reculez. Sécurité.
4: Qu'est-ce qui se passe?
3: Eh ben, il y a une dame qui veut rentrer dans la Comédie française.
4: Ah, bonjour, Nina.
2: Bonjour, Pierre.
4: Elle est où, la dame?
2: C'est moi. Tu peux m'ouvrir, s'il te plaît?
4: Je suis pas habilité, moi.
3: Je suis pas habilité, non. Donc, 2h30, vous me levez ce rideau.
5: Ça va être une cata.
3: Quoi?
2: Tu me casses les couilles, moi!
3: Je n'entends rien! Vous parlez tous en même temps!
2: Stop, stop, stop! Vous m'avez dit une brume!
3: Ça va être génial!
2: Oh, je l'ai, elle était dans mon pantalon.
3: Bah super! Voilà!
2: Merci.
3: C'est bien! Fin de première!
2: Merci.
3: Et pas d'attentat!
1: On a beaucoup ri en écoutant cette bande-annonce de la Comédie française.
0: Ouais.
1: De la Comédie française, c'est le titre.
0: Voilà, exactement. Alors c'est un rythme un peu effréné, puis c'est assez exceptionnel parce que jamais rien n'avait été, aucun film n'avait été tourné dans la, voilà, sur les lieux de vie, finalement, de tous ces acteurs de la Comédie française. Et tous les acteurs sont soit pensionnaires, soit sociétaires de la Comédie française.
1: Ça a l'air très caricatural. Hein. En tout cas, la bande-annonce.
0: En même temps, ils se sont servis d'anecdotes et moi, honnêtement, je ris quand j'entends Guillaume, et je l'ai vu parce qu'en plus j'ai pu voir le film, ce qui n'est pas fréquent, mais Guillaume Gallienne qui est celui qui laisse entrer les gens et finalement il détient un pouvoir. Il va user de ce pouvoir. Mais je suis presque sûre qu'ils ont écrit ça.
1: Ils se sont inspirés de faits réels,
0: très certainement. Et c'est vraiment, vraiment excellent. On rit du début à la fin. Donc ce soir, dans 3 heures, une première. Or, il y a un principe à la Comédie française, une règle d'or. C'est qu'on n'annule pas. Donc, et tout part complètement à la dérive, rien ne se passe normalement, enfin, c'est la situation la pire. Et c'est vrai que ce qui a pu permettre ce tournage, c'est que la salle Richelieu, qui est la salle d'expression principale de cette troupe, hein, ou de présence principale de cette troupe, a été fermée pour 2 mois de travaux. Donc ils en ont profité pour écrire en catastrophe le scénario et le jouer. C'est un rythme effréné tout du long. Et puis il y a des comédiens qui sont dans leur lieu de vie. Donc on va dans les coulisses, on va dans les loges, on va partout. Mmh. Et comme ils sont dans leur lieu de vie, ils sont très à l'aise dans les mouvements, dans la totalité. Mais c'est vraiment très sympa. Je pense que ça va plaire beaucoup aux spectateurs.
1: Il est proposé dans votre cinéma L'Atlantique le dimanche 12 juillet à 21h.
0: Ouais, et en avant-première.
1: Et en avant-première, s'il vous plaît, de la Comédie française.
0: Voilà.
1: Docu des bobines, la baleine et le musicien. Ah oui, j'ai eu l'occasion de voir plusieurs fois la bande-annonce.
0: Ouais, c'est superbe. Ah oui. C'est vraiment un documentaire d'été en plus. C'est
1: complètement
0: sur l'eau.
1: Ouais. Donc, rafraîchissant. Ouais.
0: Et puis, c'est vraiment une belle rencontre en plus. si je puis dire, puisqu'en fait, de rencontres, les rencontres sont très courtes, puisque Ron, qui est musicien, est allé enregistrer, en fait, a envoyé des sons à des baleines qui étaient autour du bateau, a enregistré leurs réponses, si je puis dire, et ne pouvait pas, avait beaucoup de contraintes. On parlait de contraintes tout à l'heure, et il avait notamment la contrainte de ne pas déranger plus de 5 minutes à suivre, d'envoyer des sons pas plus de 5 minutes à suivre, parce que il était secondé par des éthologues, des, comment dire,
1: des scientifiques, des
0: scientifiques effectivement spécialisés dans les baleines, et ne jamais non plus être à côté d'une mère et de son petit. Donc il a eu beaucoup de contraintes, mais c'est vraiment un dialogue interespèce, c'est-à-dire que après la plupart du temps ça a été retrier les sons qui arrivaient, du coup faire du montage, enfin c'était un travail extraordinaire. Les images sont belles déjà, et puis c'est vraiment extrêmement un travail qui est extrêmement nouveau pour lui, il n'avait jamais fait ça, donc c'était étudier ces sons qu'elles émettent et trouver les sons qu'on pourrait envoyer en résonance ou inverse.
1: Voilà. Oui, il y a énormément de sensibilité dans ce film.
0: Ouais. Oui, tout à fait. Oui. Et bien sûr, comme c'est un docu des bobines, il y a un petit pot après pour échanger sur ce qu'on a vu, etc.
1: Mardi 14 juillet à 21h.
0: Voilà.
1: Et c'est un film de Valentin Paoli avec Ron, qui est le musicien en question.
0: Bon, alors, ce n'est pas la seule partie des programmes. Simplement, j'ai voulu mettre l'accent sur cela. Mais nos spectateurs n'arrêtent pas de nous demander quand est-ce que vous passez la bataille de Gaulle.
1: Alors, quand est-ce que vous passez la bataille de Gaulle?
0: Donc, la partie 1, le samedi 4 juillet à 20h30. On sera encore sur l'horaire d'hiver, si je puis dire. Et puis, on repassera cette partie 1 le 17 juillet à 21h. Et la partie 2 sera, excusez-moi, je cherche, le 25 juillet. Voilà, en partie 2, j'écris ton nom. Donc ça, c'est très, très attendu de nos spectateurs. Et bien sûr, qu'est-ce qui est attendu encore? Ben, y aura Super Mario, pas de tracas pour les enfants. Il y aura, pour les enfants, toujours Toy Story 5, bien sûr. Et puis, pour les adultes, Le Crime du Troisième Étage qu'on va repasser. On va passer aussi, donc, premier passage, The Christophers et puis Disclosure Day. Les enfants de la résistance, j'allais oublier, pour les petits aussi, enfin pour les jeunes, parce que c'est vrai qu'à partir de 7 ans, le film est visible quand même un peu par tous. Et puis je repartirai la prochaine fois de la suite du programme.
1: Très bien, merci beaucoup Ivan Lemel. Merci à vous Jessica Levin. Ça s'est bien passé, cette émission radio?
5: J'étais ravie d'être avec vous ce matin, merci.
1: Écoutez, c'est un plaisir partagé.
0: Merci à toi d'être venu aussi.
1: On se dit à très bientôt, Ivan. Oui. On va déterminer la date ensemble, voilà. Juste avant mes propres vacances. Voilà. À bientôt.
0: À bientôt, Jim. Au revoir. Merci. Au revoir.

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Alors nous, c'est une bande de potes, on a créé un collectif parce que on avait tous une vie à 100 000 à l'heure. Puis un jour, on s'est dit, mais what quoi, la vie elle passe. Puis on s'est dit, on va créer un tiers-lieu. Un tiers-lieu, c'est quoi un tiers-lieu? C'est un lieu collectif où on partage des savoir-faire autour de l'écologie, de la musique, de la cuisine, du yoga, tout ça pour être...

chaque semaine, on se réunit en collectif. On laisse la parole à chaque individualité pour s'exprimer dans le collectif et pour créer une richesse de partage, non pas une richesse monétaire,

a fait, c'est qu'on a créé une société coopérative d'intérêt collectif. Je crois que ça porte bien son nom. C'est fait par tous et pour tous. Que chacun y trouve sa place.

c'est avant tout une histoire de partage. C'est un véritable lieu de création, de réseau. L'accueil du public, qu'importe l'âge, la personne. C'est un lieu qui se nourrit de rencontres.

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Imaginez la forme de la boîte crânienne, son épaisseur, sa dureté. Comparez le plan mental à une scène de théâtre sur laquelle évoluent des personnages. Ce sont les images, les pensées. Ordonnez à ces acteurs de se retirer et conservez une seule image. Installez-vous dans cette pensée et de ce moment, vous cessez de faire et commencez à être.

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0: Bonjour à toutes et à tous, c'est Santiago sur Jade FM pour l'émission Nova, un son, une voix, une histoire. Nous sommes aujourd'hui avec Losca, comment tu vas?
1: Salut Santiago, et bah écoute, ça va très très bien et toi?
0: Ça va super, merci. On va de suite écouter un extrait de ton dernier projet Level Up, c'est maintenant sur Jade FM.
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0: C'était un extrait de ton EP Level Up sorti le 13 février. Est-ce que tu peux nous présenter un petit peu ce projet ?
1: Alors, ce projet, c'est quelque chose sur lequel j'ai travaillé depuis très très très très longtemps. À la base, je le faisais complètement tout seul. En fait, je le vois un petit peu comme un test avant de lancer des plus gros projets. Je voulais faire quelque chose de pro par rapport à ce que je faisais avant et tout. Alors ça parle de progression finalement, parce que du coup j'ai l'impression d'avoir passé un nouveau step, d'avoir level up, et du coup c'est ça le thème principal. Après j'ai travaillé, j'ai fait toutes les prods.
0: D'accord.
1: J'ai fait
0: très bon travail.
1: Je trouve que c'est ce qui pêche un peu dans le projet.
0: Ah oui,
1: personnellement. Ouais, c'est ce que même beaucoup de gens me disent.
0: D'accord.
1: Justement maintenant je travaille avec d'autres gens pour ça, avec un gars très très talentueux qui s'appelle Hormiz.
0: OK. Gros big up à lui.
1: Gros big up à lui d'ailleurs, il fait toutes mes prods maintenant et il a aussi participé du coup au mix du projet, et franchement sans lui ce serait pas du tout pareil, c'est incroyable. En vrai, il y a énormément de gens qui ont bossé dessus, hein. Même beaucoup trop je pense. Pour ce que c'est, mais du coup ouais, c'est cool. Je sais pas trop quoi dire de plus en vrai. Je parle de pas mal de choses, mais je pense qu'en vrai le mieux c'est que les gens écoutent en vrai.
0: Ah ouais, c'est sûr. Allez écouter ça. C'est sorti depuis le 13 février. Faut écouter.
1: Faut écouter.
0: Avant de continuer, faut qu'on parle de comment on s'est rencontrés toi et moi.
1: Ah oui.
0: Que t'en parles aussi dans le projet. C'était il y a 2 ou 3 ans à peu près. Je faisais ta première partie à Saint-Brévin. Et est-ce que tu peux nous...
1: Faut vraiment parler de cet épisode.
0: Ouais, je pense que c'est important pour la suite.
1: Ok, c'est important. En vrai, c'est important parce qu'en plus, je crois que j'en parle un peu dans
0: l'EP. On parle pas mal, oui.
1: J'en parle dans l'EP. À ce moment-là, du coup, j'étais chaud bouillant, j'avais fait quelques concerts avant et tout. Et j'avais du coup un petit concert. Et Santiago, ici présent, faisait ma première partie. Alors moi, plein de d'assurance, mais sachant que je n'avais pas suffisamment révisé mes textes, j'étais en mode ouais ça va aller, tu vois, je me persuadais que ça allait aller. Enfin bref, j'ai complètement raté le concert. J'ai passé plus de temps à crier pull up qu'à vraiment rapper. Et il se trouve que la première partie était bien meilleure que le reste. Donc voilà. Mais c'était une expérience intéressante. Et du coup, justement, sur le projet, je parle de ça. Dans Sévère, déjà, j'en parle. Ouais. Je dis que j'ai raté un concert et tout. Enfin bref, et le son d'après, justement, il s'appelle Bouquez-moi SVP. Bon, alors, c'est un peu drôle. Mais en fait, tout le son est autour de ça. En mode, vas-y, j'ai raté un concert, mais je raterai plus aucun concert. Et justement, c'est aussi il y avait un gros rapport avec Level Up. Genre maintenant, j'ai des attentes plus élevées par rapport à moi et il est hors de question que je fasse à une prestation comme celle de la dernière fois, quoi.
0: D'accord. On sent que c'est un épisode qui t'a marqué quand même.
1: Un peu, ouais. Un peu. Après, c'est pas forcément le truc le plus important que j'ai à dire, mais les trucs plus importants que j'ai à dire, ce sera dans les prochains projets.
0: Et on a hâte. Après ce concert, t'as supprimé pas mal de musique quelques temps
1: ouais.
0: après. T'as eu une longue pause aussi musicale, on peut dire. Et pourquoi t'as décidé de revenir avec un EP ? Qu'est-ce qu'il représente pour toi ?
1: Alors, déjà, pour moi, c'est un peu le... Il symbolise un peu mon retour, quoi. Mais c'est pas un grand retour. Après, enfin, je veux dire, personne connaît l'Oscar. Enfin, pas encore. Mais il me fallait un truc pour marquer un peu le fait que je revienne. Et là, c'est un petit peu juste le départ, en vrai. C'est pas un projet de ouf. Je me suis dit, vas-y, j'arrive et je dégomme tout. C'est juste un truc où je me dis, faut montrer aux gens que ça y est, je suis là, je suis de retour et vas-y, je vais envoyer du lourd après. Et voilà quoi. Et c'est aussi pour moi un projet qui est beaucoup mieux produit que tout ce que je faisais avant. Et par rapport à la direction que j'ai envie de prendre, il fallait aussi que je passe à autre chose. Et c'est pour ça aussi que j'ai supprimé mes anciens morceaux, parce que c'était des trucs un peu... c'était pas produit quoi, c'était faire un peu à l'arrache et tout. Enfin, là,
0: tu passes un step quoi.
1: Un step, exactement.
0: La première phrase du projet... c'est la vie d'artiste est super dure. Il y a un côté ego trip à ça, parce que tu vis cette vie-là.
1: Ouais.
0: Et il y a aussi un côté plus triste, on va dire. Est-ce que tu peux nous expliquer pourquoi la vie d'artiste est si dure?
1: En vérité, il y a beaucoup de gens qui vont te dire waouh, tu fais du rap et tout. Il y a beaucoup de gens qui pensent que il y a des enfin que tu vas te lancer dans le rap pour essayer de tout niquer et gagner ta vie et tout. En vrai, la vérité c'est que être artiste, ça veut pas dire gagner de l'argent, c'est même tout l'inverse. La plupart du temps, c'est que des petites exceptions, ceux qui vont gagner vraiment des millions et des millions, c'est ceux qui sont vraiment ultra connus, sinon tu gagnes rien du tout. Et en vérité, quand t'es artiste, en tout cas c'est comme ça que moi je le vois, je pense qu'il y a des gens c'est différent, mais moi c'est plus un besoin qu'autre chose. Genre, sans ça en fait, je pourrais pas... Enfin, j'ai besoin de la musique pour vivre finalement. Et sauf que c'est pas la voie la plus facile pour réussir à survivre, si tu vois ce que je veux dire. Ouais. Enfin, je veux dire, c'est galère, c'est clairement galère, c'est pas la voie la plus facile. Et c'est la voie de la passion. Alors bon... Je suis quand même content de la suivre.
0: Le thème de l'échec, du perfectionnisme, du fait que t'es jamais réellement satisfait, c'est beaucoup présent dans le projet, ouais. Aux côtés de l'ego trip. Comment tu gères tout ça?
1: Le perfectionnisme?
0: Ouais.
1: Bah, avant j'avais tendance à jamais rien sortir. C'est peut-être encore le cas, même il y a beaucoup de trucs que je travaille et que qui restent de côté parce que bah. Je mets un temps fou en fait à changer un mot par-ci,
0: ouais, comme beaucoup d'artistes.
1: Un mot par-là, ouais, même au mix, je vais être là en mode ah 2 décibels de plus sur la snare, non 0,5 de moins finalement, enfin bref, c'est long finalement. Il y en a plein qui vont dire que le perfectionnisme, ouais, c'est une qualité. Bah non, moi je vous le dis, c'est vraiment un défaut de fou. Mais maintenant en vrai, je suis passé un peu à autre chose parce que je suis encore perfectionniste, mais je me dis, ouais, je ferais mieux sur les morceaux d'après. Et au pire, celui-là, je pourrais toujours l'améliorer. Mais je sais que si je reprends de zéro, ça sera mieux. Alors autant le sortir, quoi. Donc, voilà. C'est un peu ce que je me suis dit aussi avec Level Up, parce que Level Up, on l'a bossé pendant vraiment très très longtemps. Et pour le coup, maintenant, je fais pas des choses... Ça représente plus exactement ce que je fais maintenant. Mais bon, fallait bien le sortir. Et puis, on avait travaillé beaucoup, beaucoup, beaucoup dessus. Alors, ça aurait été un peu du gâchis. Donc, voilà. Mais c'est... Ouais, non, c'est pas forcément facile de vivre avec cette mentalité, mais bon.
0: Déjà, avant ce projet, tu avais beaucoup d'ego trip dans tes sons.
1: Ouais.
0: Tu as aussi des phrases où t'exposes ton doute, tes doutes sur ce projet. Je pense à Sévère où tu dis « J'écris beaucoup d'ego trip, pourtant je suis un gars qui doute ». Toujours dans le même son, tu dis « Si tu crois que ma musique est nulle, je crois que parfois je me dis la même ».
1: Ouais.
0: Est-ce que l'ego trip, c'est une manière pour toi... bêtement te mettre en avant techniquement un côté purement rap, ou est-ce que c'est aussi quelque chose de plus profond qui représente une deuxième partie de toi qui essaie de combattre contre ces doutes que tu peux avoir en tant qu'artiste?
1: Je pense que c'est une bête de question. Je pense que c'est un peu des deux. En vérité, il y a un truc qui me plaît beaucoup dans le rap, c'est l'aspect compétition aussi. En vrai, le premier truc qui me plaît dans le rap, c'est le fait de pouvoir extérioriser mes émotions, des choses que je ressens et tout. Mais justement, il y a aussi un truc avec tout cet aspect compétition qui fait que j'ai quelque chose vers quoi me tourner. J'ai des objectifs et mon objectif, c'est juste, être le premier parce que c'est la compète dans le rap. Et c'est un peu ça l'esprit de l'ego trip, je pense. Après, c'est vrai que, contrairement à ce que peuvent laisser penser, du coup, mes textes et tout, je suis pas quelqu'un d'extrêmement confiant. Extrêmement sûr de moi, et je pense que le rap, c'est un endroit dans lequel je peux laisser s'exprimer une partie de moi qui est un peu plus sûre d'elle, d'autant plus que je pense que le rap, c'est peut-être la discipline dans laquelle je suis le meilleur et peut-être une des seules choses dans laquelle je peux me dire ouais, je suis bon. En vrai, objectivement, je suis bon. Donc autant juste assumer le truc et voilà, en vrai.
0: On a souvent divisé le rap en 2 catégories. Le rap très technique et de l'autre côté, le rap un peu plus sentimental, un peu plus conscient. Je trouve que tu mélanges bien ces 2 parties-là et je trouve que c'est pour ça que tes textes sont très agréables à écouter. Et pour moi, c'est là où le rap atteint son paroxysme, quand les 2 côtés se...
1: Merci beaucoup déjà.
0: Un autre sujet que je voulais aborder... C'est ta communication notamment sur les réseaux, qui est très transparente, très proche du public.
1: Ouais, ouais.
0: Est-ce que c'est une position qui est réfléchie? Et si oui, pourquoi?
1: Alors, je voulais, sur la com, en fait, je voulais juste matraquer. Pour être parfaitement honnête, je voulais juste harceler les gens pour qu'ils aillent écouter le projet. Et en fait, finalement, j'ai fait une com un peu plus, comment dire? J'ai fait de la quantité, plus que de la qualité. C'est pas que j'aurais pas pu, c'est surtout que bah je m'y suis pris un peu tard, pour être parfaitement honnête. J'avais même prévu de faire de la com pendant plus longtemps, mais j'ai arrêté plus tôt. En vérité, je pense pas que c'était la bonne stratégie à adopter. Je pense que pour les prochains projets, je verrai les choses différemment.
0: Ouais.
1: Mais l'idée, en vrai, c'était d'être, bah, en vrai, oui, d'être proche du public. Et voilà, en vrai, c'était juste de matraquer à balle et de faire réagir les gens pour qu'ils aient écouté. Mais... Après, je pense que j'ai été trop dans l'humour, ce qui fait que peut-être le projet a été pris pas assez au sérieux. Mais bon, au moins, j'ai tenté, quoi.
0: C'est ça, faut essayer.
1: Bah oui.
0: Il y a quelque chose qui est en train de changer un peu ces dernières années, le milieu de la musique. Je pense que tu me vois venir, c'est les IA.
1: Ouais.
0: C'est de plus en plus présent. Ça divise beaucoup les gens. Certains disent que c'est une bonne chose, que c'est une avancée technique. D'autres disent que ça tue un peu le principe même de la musique et de notre art.
1: Mm.
0: C'est quoi ta vision là-dessus? Est-ce que tu as peur de l'avenir de la musique? Est-ce que tu penses que ne pas accepter les IA, c'est ne pas vivre avec son temps? Quelle est ta vision autour de ça?
1: Ah, ça c'est un gros sujet. C'est un très très gros sujet. Alors, à vrai dire, je suis même pas vraiment sûr moi-même de ce que je pense de ça. En vrai, c'est un peu compliqué. Je suis un peu mitigé. J'aurais tendance à me dire que bah oui, forcément, ça fait peur. Surtout quand t'es artiste et que tu te dis tu veux vivre de ça, c'est déjà compliqué de vivre en tant qu'artiste sans les IA. Et maintenant, il y a ce truc. Mais en vérité, je pense que même si une intelligence artificielle peut faire de la musique où tu te dis ouais. Ça sonne pareil, c'est tout pareil, enfin, c'est pas...

0: dire, ils ont c'est une vraie personne derrière qui vit des vraies choses.
1: Ouais.
0: Et l'intelligence artificielle, c'est pas une vraie personne qui vit des vraies choses. Donc, a priori, tu ressens pas. En fait, je sais pas. À vrai dire, je suis un peu paumé par rapport à ce sujet-là. Je pense aussi que complètement boycotter l'intelligence artificielle, c'est pas une bonne idée, parce que dans tous les cas, ça va forcément arriver, donc va forcément falloir vivre avec. Après, je pense que là où il peut plus y avoir de débat, c'est dans la mesure dans laquelle on utilise l'IA, genre à quel point on s'en sert pour faire de la musique ou quoi. Mais je pense que, bon, en vrai, je pense que c'est juste un sujet extrêmement compliqué, qu'il faudrait une émission entière pour en parler parce que c'est complexe. Waouh. Genre, en vrai, je sais pas trop quoi dire. C'est l'IA, quoi. Bon, moi, ça me fait peur, hein, forcément.
1: Ouais, je pense que ça fait peur à tous les artistes aujourd'hui.
0: Mais après, je fais plus la musique pour moi que pour les autres. Mais le
1: Ouais.
0: problème, c'est quand même que, dans l'idée, il faudrait pouvoir en vivre,
1: C'est l'idée, ouais, c'est
0: quoi.
1: l'objectif. Pour finir, est-ce que tu as une recommandation du moment?
0: Martingale, sous haute surveillance. Cette EP est incroyable. Allez écouter ça. C'est pas ultra, ultra connu, c'est un peu niche. Justement, c'est pour ça que je me suis dit faut montrer quelqu'un qui a du talent de fou et qui est pas encore trop, trop écouté. Allez écouter Martingale, c'est lourd. C'est lourd de ouf.
1: Eh bien, on s'écoute tout de suite un extrait de son album.
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0: C'était un extrait de l'album de Martin Gall. Il est temps de le dire. Allez, écoutez, ça fait plaisir.
1: C'est trop bien.
0: Bon, c'est le moment d'arriver.
2: C'est le moment de matraquer les prods, là, finalement.
0: C'est parti.
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0: 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Je viens de passer un nouveau step, ce freestyle c'est level up 2. Level up 2.
1: Hey. 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

0: sauvera. 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
1: Ah, c'est wow. Lourd ça, lourd ça. Aïe aïe aïe.
0: Aïe. Ok. Tu peux me monter un petit peu la stru, s'il te plaît?
1: Bien sûr.
0: Vas-y.

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0: La phase montante, encore et toujours dans la phase montante, hein.
1: Wow, wow, wow. Allez écouter Level Up.
2: Ah, ça c'est pas dans Level Up, mais allez écouter Level Up quand même.
1: Allez écouter, ça vaut le coup.
3: Oh.
1: Ok, wow.
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1: Wow.
0: Gueulant des noms d'oiseaux.
1: Ce morceau-là est mixé par l'Oscar. Il sort bientôt.
0: Ouais.
1: Parce que le gars a plusieurs casquettes finalement.

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0: 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Wow. Aïe aïe aïe aïe aïe. Dernier freestyle, l'Oscar.
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0: Loska, qu'est-ce qu'on peut te souhaiter pour la suite?
2: De devenir millionnaire, je pense. Je pense que c'est la meilleure chose à me souhaiter. Non, en vrai, là j'ai plein de projets qui sont dans le four là. Ça va arriver très très fort. Qu'est-ce qu'on peut me souhaiter? J'en sais rien. Mais ce qui est sûr, c'est que je vais continuer à faire ce que je fais. Et voilà quoi.
0: On a hâte de voir la suite. Allez streamer Level Up, c'est dispo partout, il me semble.
2: C'est dispo partout.
0: Loska, on se quitte ici.
2: Ok, et bah à une prochaine peut-être, Santiago. C'était super.
0: À une prochaine.
2: Salut.

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7: Ouais. Non, science. C'est parti.

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0: Ah ouais, d'accord.
1: Quand j'étais tout petit, je suis allé au Guignol. 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

0: C'était mon cousin.
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pas.